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1: Bonsoir à tous. Donald Trump a déclaré qu'un accord avec l'Iran se rapproche grandement, assurant que la situation s'améliore chaque jour. Il a estimé à 50-50 les chances de parvenir soit à la signature d'un accord, soit à une option militaire. Et pour la première fois au mois de mai, ici à Météo France va placer le Finistère en vigilance jaune canicule demain à midi, qualifiant la situation d'inédite. Ce pic causé par un dôme de chaleur devrait s'accentuer jusqu'à son paroxysme entre dimanche et mercredi, avec une extension possible de l'alerte à d'autres départements de l'Ouest. Et on poursuit avec la justice portugaise qui a placé en détention provisoire la Française et son compagnon, soupçonnés d'avoir abandonné ses deux enfants de 4 et 5 ans. Le couple est poursuivi pour mise en danger ou abandon, tandis que l'homme est aussi accusé de violences aggravées. On continue avec la cour d'assises des Alpes de Haute-Provence qui a condamné Guillaume B à 25 ans de réclusion criminelle assorti d'une période de sûreté des deux tiers pour viol aggravé, acte de torture et de barbarie et proxénétisme sur son ex-compagne Laetitia. L'avocat général avait requis la perpétuité. L'Africa CDC a averti que l'épidémie d'Ebola en cours en République démocratique du Congo et en Ouganda pourrait s'étendre à 10 autres pays africains jugés à risque. Près de 750 cas suspects et 117 décès ont déjà été recensés en RDC, où la maladie progresse rapidement selon l'Organisation mondiale de la santé. Côté sport, en cyclisme, Jonas Vingegaard s'est imposé sur la 14e étape du Giro devant Félix Gall et Jay Hindley. Le Danois endosse le maillot de leader. En tennis, mauvaise nouvelle avec Arthur Fils qui a déclaré forfait pour Roland Garros. Le 19e mondial attendu lundi pour son entrée en lice face à Stan Wawrinka a annoncé son retrait à cause d'une blessure à la hanche. Et enfin en rugby, Bordeaux Bègles a remporté la Champions Cup en venant à bout du Leinster à 41-19 cet après-midi. Voilà pour l'essentiel de l'actualité, je vous souhaite une excellente soirée à notre écoute.

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1: Bonjour à tous. Guerre au Moyen-Orient. Donald Trump a indiqué que l'accord avec l'Iran est en cours de finalisation et inclut la réouverture du détroit d'Ormuz. Le président américain a précisé hier que les négociations avançaient bien. Il a également échangé avec les autorités de plusieurs États du Golfe ainsi que d'autres pays dans la région. Le projet d'accord inclut évidemment la réouverture du détroit. Aux États-Unis, des tirs près de la Maison-Blanche ont semé la panique à Washington. Le président américain s'y trouvait au moment des faits qui se sont déroulés cette nuit. Le tireur présumé souffrait de troubles mentaux et était connu des services secrets. Il disait se prendre pour Jésus. Une ordonnance d'éloignement avait été émise à son encontre. Âgé de 21 ans, il a été abattu par les forces de l'ordre. Chaleur, Météo France a placé le Finistère en vigilance jaune à la canicule à midi aujourd'hui. C'est le premier département français à être placé en vigilance pour ce mois de mai. Les prévisionnistes évoquent une situation inédite et la vigilance pourrait être étendue au fil des heures dans d'autres départements de l'Ouest. Cet épisode de chaleur devrait être durable et pourrait atteindre son pic d'ici mercredi. Un air chaud en provenance du Maroc circule. Présidentielle de 2027, l'école, les salaires, les frontières et l'IA sont les quatre chantiers capitaux pour le scrutin de Gabriel Attal. L'ancien Premier ministre a fait cette annonce hier dans les colonnes du Parisien. Il a d'ailleurs officialisé sa candidature pour le prochain scrutin en fin de semaine. De son côté, Gérald Darmanin estime qu'il faut mettre fin à l'immigration telle qu'elle est aujourd'hui. Le ministre de la Justice a donné un entretien au journal du dimanche et se réserve la possibilité de se lancer dans la course à l'Élysée. Il propose d'ailleurs un moratoire sur 3 ans autour de l'immigration légale et considère que la France est arrivée à la limite de ses capacités d'intégration et d'assimilation. Pedro Pascal est entré incognito à Disneyland et a fait une sacrée surprise à un groupe de visiteurs. L'acteur était dans le décor de l'attraction Star Wars en Californie, et ce dans le cadre de la promotion de son prochain film dans l'univers de la franchise, le premier à sortir au cinéma depuis 2019.

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1: Aujourd'hui, dimanche 24 mai, avec la ville de Rochefort qui organise une journée au jardin. Aujourd'hui, sur le site prestigieux de la Corderie Royale, plus de 60 professionnels du monde végétal présentent leur savoir-faire. Chaque année, vous êtes des milliers à venir contempler les essences et humer les odeurs des plantes, les plus banales ou plus originales, sur le site de la Corderie. Des exposants professionnels et amateurs, pépiniéristes, horticulteurs et fleuristes vous accueillent toute la journée. Le potager du roi sera ouvert. Ne manquez pas cet événement à Rochefort aujourd'hui, sur le site de la Corderie Royale, une journée au jardin. L'ensemble choral Tonacois au cœur des quais sera en concert aujourd'hui dimanche à 17h en l'église de Saujon. Cet ensemble s'est constitué fin 2021 au sein de l'école de musique et de danse de Tonnet-Charente. À Mornac-sur-Seudre, journée médiévale aux Halles et au port de Mornac avec différentes animations dans le village, démonstrations de combat, cracheurs de feu, danse médiévale. Rendez-vous donc aujourd'hui à Mornac-sur-Seudre. À Grand Village Plage, 4e édition de la fête de Grand Village avec jeux géants en bois, concerts également, marché gourmand, trampoline pour les enfants, animation à la maison éco-paysanne et course cycliste également. Rendez-vous jusqu'à 23h aujourd'hui à Grand Village Plage pour cette 4e édition de la fête de Grand Village. Quelques brocantes à vous proposer pour ce dimanche. Rendez-vous à Benon, Blanzac-les-Mata, brocante à Cabario, Chervignac, Courpignac, à Hénande, La Couarde-sur-Mer, La Jarrie, La Rochelle, Vigrenier au château de Léron, Maran, Marraine, c'est une brocante toute pêche, nautisme et brocante traditionnelle et vieux objets. Brocante aujourd'hui à Mirambeau, Puyraveau, Saint-Georges de Léron, Saint-Laurent-de-la-Praie, Saint-Médard-de-Nice et Saujon. Voilà pour quelques rendez-vous. Très bon week-end.

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0: Demoiselle avec deux légendes, Paul McCartney et Michael Jackson. C'était le titre The Girl Is Mine pour eh bien vous accueillir pour votre émission. Accordons-nous, c'est parti. Je vous souhaite un excellent dimanche en Charente-Maritime, c'est Pierre. Nous sommes donc partis pour Accordons-nous jusqu'à 10h. Demoiselle, il est 8h. Et à 8h, on retrouve Pauline Leduc pour l'info nationale et internationale.
1: Bonjour à tous. Coup de feu près de la Maison Blanche. Donald Trump a affirmé que le tireur avait des antécédents de violence et semblait obsédé par le bâtiment. Le jeune homme aurait ouvert le feu hier dans la soirée à Washington avant d'être abattu par les forces de l'ordre. Une personne a également été blessée par balle. Le président américain se trouvait dans la Maison Blanche pendant les faits. Accusation contre Patrick Bruel. Édouard Philippe a réagi face à cette affaire, indiquant que l'on ne peut pas faire comme si ça n'existait pas. Le maire du Havre a cependant fait valoir la présomption d'innocence et a appelé à la responsabilité de chacun sur le fait d'aller ou non au concert du chanteur. Il a cependant précisé que ça le gênerait à titre personnel d'aller le voir compte tenu du contexte. Justice, Guillaume Bucci a été condamné à 25 ans de réclusion criminelle pour viol aggravé et acte de barbarie sur son ex-compagne Laetitia. L'accusation avait demandé la réclusion à perpétuité à son encontre. La peine du prévenu est assortie d'une période de sûreté des deux tiers pendant laquelle il ne pourra pas faire de demande d'aménagement de peine. Son nom est désormais inscrit au fichier des délinquants sexuels. Guerre en Ukraine, les bombardements russes sur Kiev ont été intenses et ont fait au moins un mort aujourd'hui. Et ce, quelques jours après une attaque meurtrière contre un lycée dans une région occupée par la Russie. Vladimir Poutine avait promis une riposte militaire. Une personne avait été tuée et 13 autres blessés, dont 7 hospitalisés. Santé, l'épidémie d'Ebola risque de s'étendre à 10 nouveaux pays africains selon les autorités sanitaires régionales. À ce stade, le virus a touché la République démocratique du Congo, qui est l'épicentre de l'épidémie, ainsi que l'Ouganda. 200 personnes ont perdu la vie. L'Organisation mondiale de la santé a précisé que le virus circule rapidement. Divertissement, la prochaine saison d'Emily in Paris sera la dernière. Dans une vidéo publiée sur Instagram, l'actrice Lily Collins a fait cette annonce. Elle est l'héroïne du programme. La série est diffusée depuis 2020 sur Netflix et s'est révélée être l'une des séries les plus populaires et rentables pour la plateforme. Cette sixième et dernière saison est attendue cette année.

0: Bonjour à toutes et à tous, dimanche, nous sommes le 24 mai, aujourd'hui j'espère que vous allez toutes et tous très bien en Charente-Maritime. Comme tous les dimanches, c'est Accordons-nous ici sur Demoiselle jusqu'à 10h. Et avant de partir en musique, on jette un coup d'œil à l'éphéméride du jour et nous fêtons aujourd'hui les Donatiens du côté des anniversaires. Eh bien on souhaite tout d'abord un bon anniversaire à l'immense Bob Dylan, il fête ses 85 ans. L'ancien footballeur Eric Cantona a lui 60 ans. Et enfin l'actrice Dominique Lavanant souffle ses 82 bougies. Et puis très très bel anniversaire à vous si vous êtes né un 24 mai. À suivre, les pronostics hippiques de Tom Kazak, c'est dans une dizaine de minutes. Rendez-vous à 8h15. Et tout de suite, eh bien place à la musique. Très bon week-end.
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0: Tous les dimanches sur Demoiselle entre 8h et 10h dans votre émission Accordons-nous, on se replonge dans les souvenirs et ça fait du bien. Avec un instant Gilbert Bécaud, c'était Manana, c'est Carnaval. 8h16, merci à vous de nous avoir rejoints. J'espère que vous passez un bon dimanche matin avec nous. Dans un instant, le retour de la musique, bien sûr. Pour l'instant, eh bien, c'est l'heure de retrouver l'ami Tom Kazak pour les pronostics hippiques.
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2: Bonjour, bonjour à tous. Retour à l'hippodrome de Paris-Longchamp et les 1400 mètres de la piste en gazon à l'occasion du Quintet Plus de ce dimanche 24 mai 2026. Il réunira 16 concurrents âgés de 4 ans et au-dessus. Le départ sera donné vers 15h15. En tête de notre sélection, le 10, Chaldero, préparé avec le plus grand soin pour cette épreuve visée, il peut l'emporter. Suivi du 9, No Limit Dream, sur la montante et confié à Maxime Guyon. Le 6, Kraskov, aligne les performances de choix depuis le début de l'année. Le 12, Pintello, sur sa distance de prédilection. Et enfin, le 15, Barging Trou, peut surmonter sa récente pénalisation. Il complétera notre sélection. Une sélection que vous pouvez retrouver sur ma chaîne YouTube Tom Kazak, les pronostics hippiques avec mes dernières minutes. Donc, notre choix aujourd'hui. Premier, le 10, Chaldero. Second, le 9, No Limit Dream. Troisième, le 6, Kraskov. Quatrième, le 12, Pintello. Cinquième, le 15, Barging Trou. Le second choix, le 3, l'As. Et le 5, et à vous la fortune.
0: Merci Tom. 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

0: Demoiselle avec une artiste qui nous a quitté il y a presque 2 ans, hein, jour pour jour. C'était le 11 juin 2024. Françoise Hardy dans votre émission Accordons-nous avec ce titre Jazzy Rétro. Santalas. 8h30, excellent dimanche matin avec nous. On profite, on va dire entre guillemets, de la fraîcheur avant les grosses chaleurs de l'après-midi. Avec tout de suite, eh bien, quelques idées de sortie, bah, justement, à faire pour ce dimanche. Et on voit tout ça avec Cyril Thomas.
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2: Aujourd'hui, dimanche 24 mai, avec la ville de Rochefort qui organise une journée au jardin. Aujourd'hui, sur le site prestigieux de la Corderie Royale, plus de 60 professionnels du monde végétal présentent leur savoir-faire. Chaque année, vous êtes des milliers à venir contempler les essences et humer les odeurs des plantes les plus banales ou plus originales sur le site de la Corderie. Des exposants professionnels et amateurs, pépiniéristes, horticulteurs et fleuristes vous accueillent toute la journée. Le potager du roi sera ouvert. Ne manquez pas cet événement à Rochefort aujourd'hui sur le site de la Corderie Royale. Une journée au jardin. L'ensemble choral Tonacqua au cœur des quais sera en concert aujourd'hui dimanche à 17h en l'église de Saujon. Cet ensemble s'est constitué fin 2021 au sein de l'école de musique et de danse de Tonnet-Charente. À Mornac-sur-Seudre, journée médiévale aux Halles et au port de Mornac avec différentes animations dans le village, démonstrations de combat, cracheurs de feu, danse médiévale. Rendez-vous donc aujourd'hui à Mornac-sur-Seudre. À Grand Village Plage, 4e édition de la fête de Grand Village avec jeux géants en bois, concerts également, marché gourmand, trampoline pour les enfants, animation à la maison éco-paysanne et courses cyclistes également. Rendez-vous jusqu'à 23h aujourd'hui à Grand Village Plage pour cette 4e édition de la fête de Grand Village. Quelques brocantes à vous proposer pour ce dimanche. Rendez-vous à Benon, Blanzac-les-Mata, brocante à Cabario, Chervignac, Courpignac, à Hénande, La Couarde-sur-Mer, La Jarrie, La Rochelle, Vigrenier au château d'Oléron, Maran, Marraine, c'est une brocante toute pêche, nautisme et brocante traditionnelle et vieux objets. Brocante aujourd'hui à Mirambeau, Puyraveau, Saint-Georges-d'Oléron, Saint-Laurent-de-la-Praie, Saint-Médard-de-Nice et Saujon. Voilà pour quelques rendez-vous. Très bon week-end.
0: Merci Cyril et on aura le plaisir de vous retrouver tout à l'heure à partir de 10h. 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

0: Il soufflera ses 80 bougies le 24 juillet prochain. Le grand Hervé Villard dans les souvenirs de Demoiselle et de votre émission Accordons-nous. C'était évidemment le titre revient. 8h45. Bonjour à celles et ceux qui nous ont rejoints, comme chaque dimanche, entre 8h et 10h. C'est votre émission Accordons-nous et c'est l'heure de retrouver sur Demoiselle Caroline Kemré pour votre horoscope de ce dimanche 24 mai.
1: Bonjour à tous. Bienvenue pour votre horoscope de ce dimanche 24 mai où nous avons une lune en vierge. Bélier, soleil, uranus vous donnent du punch à revendre et même si la lune vous demande de vous occuper un peu de votre intérieur, ce sera vite fait pour pouvoir vous défouler dehors. Les taureaux, vous pouvez vous appuyer sur vos proches pour prendre la main et vous reposer. Vos relations familiales et affectives en général sont empreintes de gentillesse. Les gémeaux, journée un peu prise de tête pour ceux du début qui ont du mal à sortir de la solitude. Les autres sont plus enjoués et passent une journée plus dynamique et sympa. Les cancers, vous êtes aussi dans des énergies familiales très agréables. Certains font la fête, d'autres se réunissent pour le plaisir. En tout cas, vous passez un dimanche bien entouré. Pour les lions, pour vous aussi, premier des camps, il y a des tensions autour de vous et ce n'est pas simple à gérer. Les autres sont plus enjoués et sont heureux de leur entourage agréable. Les vierges, le premier des camps n'est pas très en forme et doit saisir les perches de sortie d'invitation qu'on leur tend. Les autres sont proches de leur famille et y prennent beaucoup de plaisir. Pour les balances, il vaut mieux vous éloigner de la famille et de ses tracas. Vous faites des activités très intéressantes avec des amis et vous rencontrez des gens bien agréables. Pour les scorpions, Mars vous fatigue, premier des camps, et vous devriez profiter d'être bien entouré pour déléguer et vous détendre. Comme pour les copains cancer, vous vivez des belles relations affectives. Les sagittaires, c'est une journée pas facile pour ceux du début sur le plan émotionnel. Saturne est positif et vous pousse à l'action, sport ou autre pour compenser. Les autres sont plus motivés pour s'amuser. Les capricornes, certains partent loin ou forgent leur projet de voyage pour les prochaines vacances. D'autres s'offrent un loisir qui fait voyager, planer ou rêver. C'est un besoin d'évasion. Pour les Verseaux, la plupart d'entre vous sont occupés dans leur maison à faire du rangement, des travaux ou même à s'occuper de leur famille. Vous passez une journée constructive. Pour les poissons, certains peuvent vivre une année proche avec un proche. Pas bien grave, vous avez le dynamisme et l'amour. Moralité, les relations sont vraiment agréables et vous gardez le sourire. Je vous souhaite une excellente journée sur Demoiselle. À demain.
0: Merci Caroline. 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
1: Ma môme sur Demoiselle, c'était le titre évidemment de Jean Ferrat. Excellent dimanche matin avec nous en Charente-Maritime, j'espère que tout va bien ce matin. On est parti pour la deuxième heure d'Accordons-nous, Demoiselle, et les 9h. Et à 9h, on fait un point sur l'info nationale et internationale aux côtés de Pauline Leduc.
2: Bonjour à tous. Chaleur, Météo France a placé le Finistère en vigilance jaune à la canicule prolongée jusqu'à lundi. C'est le premier département français à être placé en vigilance pour ce mois de mai. Les prévisionnistes évoquent une situation inédite et la vigilance pourrait être étendue au fil des heures dans d'autres départements de l'Ouest. Cet épisode de chaleur devrait être durable et pourrait atteindre son pic d'ici mercredi. Politique, Gérald Darmanin estime qu'il faut mettre fin à l'immigration telle qu'elle est aujourd'hui. Le ministre de la Justice a donné un entretien au journal du dimanche et se réserve la possibilité de se lancer dans la course à l'Élysée. Il propose d'ailleurs un moratoire sur 3 ans autour de l'immigration légale et considère que la France est arrivée à la limite de ses capacités d'intégration et d'assimilation. Et à un an de l'élection présidentielle, les sorties littéraires des responsables politiques se multiplient. Jordan Bardella, Gabriel Attal ou encore Elisabeth Borne ont publié ces dernières semaines un livre qui retrace leur parcours. Ce type de format plaît d'ailleurs beaucoup selon les maisons d'édition. Fait divers, en Allemagne, plus de 50 personnes ont été blessées dans une collision frontale entre 2 trams. L'accident s'est produit hier à un carrefour très fréquenté de Düsseldorf. Plusieurs médias allemands ont fait état de 4 blessés graves. Les causes de cet accident restent encore à déterminer. Une enquête a été ouverte pour faire la lumière sur cet événement. Cannes 2025, le roi du Maroc a gracié les supporters sénégalais emprisonnés. Ils étaient détenus à Rabat après les violences lors de la Coupe d'Afrique des Nations. Cette grâce intervient au nom des liens du pays avec le Qatar. Les détenus étaient enfermés depuis le mois de janvier. Les 15 supporters encore détenus devraient être concernés par cette grâce. Musique, Kylie Minogue a révélé avoir affronté un 2e cancer. La star australienne avait déjà combattu la maladie en 2005 et a donc été contrainte de se faire soigner à nouveau en 2021. Elle a fait cette révélation dans un documentaire à voir sur Netflix. Elle a précisé avoir surmonté cette épreuve et que tout va bien aujourd'hui.

0: Demoiselle, il est 9h02, bonjour à toutes et à tous, c'est Pierre, nous sommes le 24 mai aujourd'hui, j'espère que vous allez bien ce matin en Charente-Maritime. Merci de nous avoir choisi, hein, comme chaque dimanche entre 8h et 10h, c'est votre rendez-vous souvenir avec votre émission Accordons-nous. Avant de repartir en musique, on jette un coup d'œil rapide à l'éphéméride du jour et nous fêtons aujourd'hui les Donatiens. Donc bonne fête à tous les Donatiens qui nous écoutent et que vous connaissez. Du côté des anniversaires, nous avons aujourd'hui l'anniversaire de Bob Dylan. Il fête ses 85 ans. L'ancien footballeur Eric Cantona a lui 60 ans. Et enfin, Dominique Lavanant souffle ses 82 bougies. Et puis, très très bel anniversaire à vous qui nous écoutez si vous êtes né un 24 mai. À suivre, les pronostics hippiques de l'ami Tom Kazak, ça sera dans une dizaine de minutes. Rendez-vous à 9h15. Et tout de suite, place à la musique. Très bon week-end de la Pentecôte avec votre radio préférée, c'est Demoiselle.
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0: Demoiselle, c'est comme ça tous les dimanches matin entre 8h et 10h avec les souvenirs de la radio d'ici à l'instant. Le grand Mike Brandt avec C'est ma prière. 9h15 dans votre émission Accordons-nous. C'est l'heure de retrouver Tom Kazak pour les pronostics épiques de ce dimanche.
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2: Bonjour, bonjour à tous. Retour à l'hippodrome de Paris-Longchamp et les 1400 mètres de la piste en gazon à l'occasion du Quintet Plus de ce dimanche 24 mai 2026. Il réunira 16 concurrents âgés de 4 ans et au-dessus. Le départ sera donné vers 15h15. En tête de notre sélection, le dit Chaldero, préparé avec le plus grand soin pour cette épreuve visée, il peut l'emporter. Suivi du 9, No Limit Dream sur la montante est confié à Maxime Guyon. Le 6, Kraskov aligne les performances de choix depuis le début de l'année. Le 12, Pintello sur sa distance de prédilection. Et enfin le 15, Barging True peut surmonter sa récente pénalisation. Il complétera notre sélection. Une sélection que vous pouvez retrouver sur ma chaîne YouTube Tom Kazak, les pronostics hippiques avec mes dernières minutes. Donc notre choix aujourd'hui, premier le 10, Chaldero. Second le 9, No Limit Dream. Troisième le 6, Kraskov. Quatrième le 12, Pintello. Cinquième le 15, Barging True. Le second choix le 3, L'As. Et le 5, et à vous la fortune.
0: Merci Tom. 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

0: Tu m'écris Isabelle Maillero sur Demoiselle à 9h30 pour nous accompagner dans votre émission Accordons-nous. Si vous nous rejoignez, soyez les bienvenus, hein, comme tous les dimanches matins, on est dans les souvenirs ici sur Demoiselle. Dans un instant, le retour évidemment de la musique pour l'instant. Eh bien, si vous avez prévu de sortir en Charente-Maritime, eh bien voici quelques bons plans pour ce dimanche aux côtés de Cyril Thomas.
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2: Aujourd'hui dimanche 24 mai avec la ville de Rochefort qui organise une journée au jardin. Aujourd'hui sur le site prestigieux de la Corderie Royale, plus de 60 professionnels du monde végétal présentent leur savoir-faire. Chaque année, vous êtes des milliers à venir contempler les essences et humer les odeurs des plantes les plus banales ou plus originales. Sur le site de la Corderie, des exposants professionnels et amateurs, pépiniéristes, horticulteurs et fleuristes vous accueillent toute la journée. Le potager du roi sera ouvert. Ne manquez pas cet événement à Rochefort aujourd'hui sur le site de la Corderie Royale, une journée au jardin. L'ensemble choral Tonacois au cœur des quais sera en concert aujourd'hui dimanche à 17h en l'église de Saujon. Cet ensemble s'est constitué fin 2021 au sein de l'école de musique et de danse de Tonnet-Charente. À Mornac-sur-Seudre, journée médiévale aux halles et au port de Mornac avec différentes animations dans le village, démonstrations de combat, cracheurs de feu, danse médiévale. Rendez-vous donc aujourd'hui à Mornac-sur-Seudre. À Grand Village Plage, 4e édition de la fête de Grand Village avec jeux géants en bois, concerts également, marché gourmand, trampoline pour les enfants, animation à la maison éco-paysanne et courses cyclistes également. Rendez-vous jusqu'à 23h aujourd'hui à Grand Village Plage pour cette 4e édition de la fête de Grand Village. Quelques brocantes à vous proposer pour ce dimanche. Rendez-vous à Benon, Blanzac-les-Mata, brocante à Cabario, Cherbignac, Courpignac, à Hénande, La Coire de Surmer, La Jarrie, La Rochelle, Vigrenier au château de Léron, Maran, Marraine, c'est une brocante toute pêche, nautisme et brocante traditionnelle et vieux objets. Brocante aujourd'hui à Mirambeau, Puyraveau, Saint-Georges de Léron, Saint-Laurent-de-la-Praie, Saint-Médard-de-Nice et Saujon. Voilà pour quelques rendez-vous. Très bon week-end.
0: Merci Cyril et on vous retrouve dans une demi-heure. Vous allez nous accompagner de 10h à 13h et comme chaque dimanche sur Demoiselle, l'émission Accordons-nous, c'est avec le Vegas à Sainte.
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0: très bon dimanche avec Demoiselle et votre émission Accordons-nous, et à l'instant Guy Béard dans les souvenirs d'Accordons-nous et le titre le Vive la Rose. À 9h45 sur Demoiselle, c'est l'heure de retrouver eh bien Caroline Kemeret pour votre horoscope de ce dimanche. Bonjour Caroline.
1: Bonjour à tous, bienvenue pour votre horoscope de ce dimanche 24 mai où nous avons une lune en vierge. Bélier, soleil, Uranus vous donnent du punch à revendre, et même si la lune vous demande de vous occuper un peu de votre intérieur, ce sera vite fait pour pouvoir vous défouler dehors. Les taureaux, vous pouvez vous appuyer sur vos proches pour prendre la main et vous reposer. Vos relations familiales et affectives en général sont empreintes de gentillesse. Les gémeaux, journée un peu prise de tête pour ceux du début qui ont du mal à sortir de la solitude. Les autres sont plus enjoués et passent une journée plus dynamique et sympa. Les cancers, vous êtes aussi dans des énergies familiales très agréables. Certains font la fête, d'autres se réunissent pour le plaisir. En tout cas, vous passez un dimanche bien entouré. Pour les lions, pour vous aussi, premier des camps, il y a des tensions autour de vous et ce n'est pas simple à gérer. Les autres sont plus enjoués et sont heureux de leur entourage agréable. Les vierges, le premier des camps n'est pas très en forme et doit saisir les perches de sortie d'invitation qu'on leur tend. Les autres sont proches de leur famille et y prennent beaucoup de plaisir. Pour les balances, il vaut mieux vous éloigner de la famille et de ses tracas. Vous faites des activités très intéressantes avec des amis et vous rencontrez des gens bien agréables. Pour les scorpions, Mars vous fatigue, premier des camps, et vous devriez profiter d'être bien entouré pour déléguer et vous détendre. Comme pour les copains cancer, vous vivez des belles relations affectives. Les sagittaires, c'est une journée pas facile pour ceux du début sur le plan émotionnel. Saturne est positif et vous pousse à l'action, sport ou autre pour compenser. Les autres sont plus motivés pour s'amuser. Les capricornes, certains partent loin ou forgent leur projet de voyage pour les prochaines vacances. D'autres s'offrent un loisir qui fait voyager, planer ou rêver. C'est un besoin d'évasion. Pour les Verseaux, la plupart d'entre vous sont occupés dans leur maison à faire du rangement, des travaux ou même à s'occuper de leur famille. Vous passez une journée constructive. Pour les Poissons, certains peuvent vivre une année croche avec un proche. Pas bien grave, vous avez le dynamisme et l'amour. Moralité, les relations sont vraiment agréables et vous gardez le sourire. Je vous souhaite une excellente journée sur Demoiselle. À demain.
0: Merci Caroline, très bon dimanche. À demain sur Demoiselle. 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

0: Eh bien, c'est sur ces belles notes d'accordéon que je vous laisse en ce dimanche matin. Je vous retrouve tout à l'heure à partir de 14h pour Demoiselle Week-end et dans un instant, Cyril Thomas. Cyril qui va vous accompagner jusqu'à 13h. Excellent dimanche à suivre. Francis Cabrel et Manon Lisa. Bon week-end de la Pentecôte, il est 10h. Et à 10h, on retrouve la rédaction et Pauline Leduc pour l'info nationale et internationale. Bon week-end.
1: Bonjour à tous. Coup de feu près de la Maison-Blanche. Donald Trump a affirmé que le tireur avait des antécédents de violence et semblait obsédé par le bâtiment. Le jeune homme aurait ouvert le feu hier dans la soirée à Washington avant d'être abattu par les forces de l'ordre. Une personne a également été blessée par balle. Le président américain se trouvait dans la Maison-Blanche pendant les faits. Présidentielle de 2027, l'école, les salaires, les frontières et l'IA sont les quatre chantiers capitaux pour le scrutin de Gabriel Attal. L'ancien premier ministre a fait cette annonce hier dans les colonnes du Parisien. Il a officialisé sa candidature pour le prochain scrutin en fin de semaine. Elle était d'ailleurs réclamée par plusieurs personnalités politiques dans le pays. Diplomatie, la France interdit l'accès à son territoire au ministre israélien de la Sécurité intérieure après sa vidéo devant les militants de la flottille pour Gaza. Le ministre français des Affaires étrangères, Jean-Noël Barrot, a indiqué ne pas pouvoir tolérer que des ressortissants français puissent ainsi être menacés, intimidés ou brutalisés, et qui plus est par un responsable public. Il a rappelé que cette polémique s'ajoute à d'autres déjà existantes. Et en Espagne, 4 personnes ont été interpellées après des heurts lors du retour des militants de la flottille pour Gaza. 6 militants pro-palestiniens sont arrivés hier à l'aéroport de Bilbao après avoir été détenus par les forces israéliennes. Les autorités espagnoles ont indiqué que ces interpellations ont eu lieu à la suite d'affrontements autour de ce retour. Drame aux Philippines, un immeuble en construction s'est effondré et 19 personnes sont présumées manquantes. Le premier bilan fait état de 24 personnes secourues dans les décombres ainsi que de 2 autres extraites d'un appart-hôtel touché. Les personnes encore recherchées travaillaient habituellement sur place. L'opération de secours est difficile. Divertissement, la prochaine saison d'Emily in Paris sera la dernière. Dans une vidéo publiée sur Instagram, l'actrice Lily Collins a fait cette annonce. Elle est l'héroïne du programme. La série est diffusée depuis 2020 sur Netflix et s'est révélée être l'une des plus populaires et rentables pour la plateforme. Cette 6e et dernière saison est attendue cette année.

0: Demoiselle, je vous souhaite un excellent week-end avec Daisy à l'instant, c'était Pardon.
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0: Bonjour à tous, bienvenue à vous en ce dimanche 24 mai, c'est la Saint-Donatien aujourd'hui, ce sont les 25 ans du chanteur Pierre Demar. 39 ans pour l'actrice Déborah François, la chanteuse Rose à 48 ans, 60 ans pour Eric Cantona, Marc Serron le DJ à 74 ans, Priscilla Presley à 81 ans, Dominique Lavanon 82 ans et 85 ans également pour le chanteur Bob Dylan. Bon anniversaire à vous également si vous êtes né un 24 mai. On va écouter Mickey dans un instant.
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0: Ça pique un peu quand même. Paul Simon et Loane.
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1: La nouvelle chanson de Louane, à l'instant sur Demoiselle, c'était Conduire. Avec rendez-vous à ne pas manquer, au Lézard, c'est la troisième édition. Ce sera samedi prochain, 30 mai, de 18h30 à 23h, au Chenal de la Bodicière à Dolus-d'Oléron, une soirée artistique et festive. Dans une atmosphère chaleureuse et familiale, cette soirée promet une nouvelle fois de rassembler petits et grands autour de la création artistique. Pour cette édition, le thème du voyage sera l'honneur, une expérience sensorielle et artistique qui promet un tour du monde original et inspirant, spectacle de rue, déambulation artistique, exposition et cabane d'artistes, cabane ouverte et stand de créateurs. L'événement est complètement gratuit, ouvert à tous, notez-le, ce sera la semaine prochaine, samedi 30 mai de 18h30 à 23h, le festival Au Lézard, une soirée artistique et festive au Chenal de la Bodicière à Dolus-d'Oléron. Merci de nous écouter à Dolus sur le 107. On va écouter Alex Warren et Claudio Capeo. D'ici là, on retrouve Tom Kazak pour les courses.
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3: Bonjour, bonjour à tous. Ce retour à l'hippodrome de Paris-Longchamp et les 1400 mètres de la piste en gazon à l'occasion du Quintet Plus de ce dimanche 24 mai 2026. Il réunira 16 concurrents âgés de 4 ans et au-dessus. Le départ sera donné vers 15h15. En tête de notre sélection, le 10, Chaldero, préparé avec le plus grand soin pour cette épreuve visée, il peut l'emporter. Suivi du 9, No Limit Dream, sur la montante et confié à Maxime Guyon. Le 6, Kraskov, aligné performance de choix depuis le début de l'année. Le 12, Pintello, sur sa distance de prédilection. Et enfin, le 15, Barging True, peut surmonter sa récente pénalisation. Il complétera notre sélection. Une sélection que vous pouvez retrouver sur ma chaîne YouTube Tom Kazak, les pronostics hippiques avec mes dernières minutes. Donc, notre choix aujourd'hui. Premier, le 10, Chaldero. Second, le 9, No Limit Dream. Troisième, le 6, Kraskov. Quatrième, le 12, Pintello. Cinquième, le 15, Barging True. Le second choix, le 3, L'As. Et le 5, et à vous la fortune.

0: Demoiselle Bruyken avec M à l'instant, c'était Onde Sensuelle. 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La ville de Rochefort organise une journée au jardin sur le site prestigieux de la Corderie Royale aujourd'hui dimanche. Le temps de cette journée, plus de 60 professionnels du monde du végétal présentent leur savoir-faire et délivrent leurs précieux conseils. Comme chaque année, vous êtes des milliers à venir contempler les essences et humer les odeurs des plantes, des plus banales aux plus originales. Sur le site de la Corderie Royale, transformé pour l'occasion en un jardin géant, des exposants professionnels et amateurs venus de tout le département et des régions limitrophes vous font découvrir leur passion. Ils vous proposent donc de les rencontrer aujourd'hui dimanche, pépiniéristes, horticulteurs et fleuristes. Venez les retrouver aujourd'hui au jardin de la Marine à Rochefort jusqu'à 19h pour une journée au jardin. On va écouter Jetlag avec Luisa et Renaud Morgane de Toi dans un instant.
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0: Deux jours de concerts gratuits, c'est ce samedi 23 et dimanche 24 mai à Soulignonne pour la 13e édition de Soulifesti. Au programme, samedi, concours de palais, fête foraine, en soirée food trucks, buvette et concerts. Dimanche, dès 15h30, 7 groupes musicaux non-stop et feu d'artifice. De la pop et du rock pour tous. 13e édition de Soulifesti, samedi 23 et dimanche 24 mai à Soulignonne. Concert gratuit organisé par l'association Animation Culturelle et Sportive. 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

0: Demoiselle Bruyken. Avec Miles Smith dans un instant, Céline Dion et César en nouveauté, ce sera Liberta. Merci d'avoir choisi, demoiselle, votre radio de proximité en Charente-Maritime, il est 11h. À 11h, on retrouve le flash info national et international. Bonjour.
1: Bonjour à tous. Coup de feu près de la Maison-Blanche. Donald Trump a affirmé que le tireur avait des antécédents de violence et semblait obsédé par le bâtiment. Le jeune homme aurait ouvert le feu hier dans la soirée à Washington avant d'être abattu par les forces de l'ordre. Une personne a également été blessée par balle. Le président américain se trouvait dans la Maison-Blanche pendant les faits. Présidentielle de 2027, l'école, les salaires, les frontières et l'IA sont les quatre chantiers capitaux pour le scrutin de Gabriel Attal. L'ancien Premier ministre a fait cette annonce hier dans les colonnes du Parisien. Il a officialisé sa candidature pour le prochain scrutin en fin de semaine. Elle était d'ailleurs réclamée par plusieurs personnalités politiques dans le pays. Diplomatie, la France interdit l'accès à son territoire au ministre israélien de la Sécurité intérieure après sa vidéo devant les militants de la flottille pour Gaza. Le ministre français des Affaires étrangères, Jean-Noël Barrot, a indiqué ne pas pouvoir tolérer que des ressortissants français puissent ainsi être menacés, intimidés ou brutalisés, et qui plus est par un responsable public. Il a rappelé que cette polémique s'ajoute à d'autres déjà existantes. Et en Espagne, 4 personnes ont été interpellées après des heurts lors du retour des militants de la flottille pour Gaza. 6 militants pro-palestiniens sont arrivés hier à l'aéroport de Bilbao après avoir été détenus par les forces israéliennes. Les autorités espagnoles ont indiqué que ces interpellations ont eu lieu à la suite d'affrontements autour de ce retour. Drame aux Philippines, un immeuble en construction s'est effondré et 19 personnes sont présumées manquantes. Le premier bilan fait état de 24 personnes secourues dans les décombres ainsi que de 2 autres extraites d'un appart-hôtel touché. Les personnes encore recherchées travaillaient habituellement sur place. L'opération de secours est difficile. Divertissement, la prochaine saison d'Emily in Paris sera la dernière. Dans une vidéo publiée sur Instagram, l'actrice Lily Collins a fait cette annonce. Elle est l'héroïne du programme. La série est diffusée depuis 2020 sur Netflix et s'est révélée être l'une des plus populaires et rentables pour la plateforme. Cette 6e et dernière saison est attendue cette année.

0: Demoiselle, c'était César en nouveauté avec Liberta.
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0: Cet après-midi à 15h au château de Léron, visite théâtralisée, le château, les murs n'ont pas que des oreilles. Visite théâtralisée dans le bourg Intramuros. Rendez-vous sur la place du marché devant la fontaine Renaissance à 15h. La visite théâtralisée est gratuite. 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Vita à suivre, ça fait mal, et Charlotte Cardin, tant pis pour elle.
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0: Demoiselle au cœur des souvenirs avec FR David. À l'instant, c'était Worlds dans les années 80. J'espère que votre dimanche se passe bien. On va le poursuivre maintenant avec votre agenda loisir pour aujourd'hui.
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0: Aujourd'hui, dimanche 24 mai, avec la ville de Rochefort qui organise une journée au jardin, aujourd'hui sur le site prestigieux de la Corderie Royale. Plus de 60 professionnels du monde végétal présentent leur savoir-faire. Chaque année, vous êtes des milliers à venir contempler les essences et humer les odeurs des plantes les plus banales ou plus originales sur le site de la Corderie. Des exposants professionnels et amateurs, pépiniéristes, horticulteurs et fleuristes vous accueillent toute la journée. Le potager du roi sera ouvert. Ne manquez pas cet événement à Rochefort aujourd'hui sur le site de la Corderie Royale. Une journée au jardin. L'ensemble choral Tonacqua au cœur des quais sera en concert aujourd'hui dimanche à 17h en l'église de Saujon. Cet ensemble s'est constitué fin 2021 au sein de l'école de musique et de danse de Tonnet-Charente. À Mornac-sur-Seudre, journée médiévale aux Halles et au port de Mornac avec différentes animations dans le village, démonstrations de combat, cracheurs de feu, danse médiévale. Rendez-vous donc aujourd'hui à Mornac-sur-Seudre. À Grand Village Plage, 4e édition de la fête de Grand Village avec jeux géants en bois, concerts également, marché gourmand, trampoline pour les enfants, animation à la maison éco-paysanne et courses cyclistes également. Rendez-vous jusqu'à 23h aujourd'hui à Grand Village Plage pour cette 4e édition de la fête de Grand Village. Quelques brocantes à vous proposer pour ce dimanche. Rendez-vous à Benon, Blanzac-les-Mata, brocante à Cabario, Chervignac, Courpignac, à Enande, La Couarde-sur-Mer, La Jarrie, La Rochelle, Vigrenier au château de Léron, Maran, Marraine, c'est une brocante toute pêche, nautisme et brocante traditionnelle et vieux objets. Brocante aujourd'hui à Mirambeau, Puyraveau, Saint-Georges de Léron, Saint-Laurent-de-la-Praie, Saint-Médard-de-Nice et Saujon. Voilà pour quelques rendez-vous. Très bon week-end.

0: Demoiselle en souvenir, c'était les Corrs, à l'instant Only When I Sleep.
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0: Avec le festival Cordes en Folie qui se poursuit du côté de Saintes, le festival incontournable des artisans créateurs et passionnés de guitare, avec des animations pour les familles. Rendez-vous jusqu'à 18h à l'espace Mendès France à Saintes. Salon d'exposants, masterclass, démo test, animation.

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0: Demoiselle, à quelques minutes de midi, Daniel Balavoine avec ce classique, c'était l'Aziza, Dua Lipa et Niagara. Ce sera juste après le programme télé de votre soirée, on retrouve Romain Santier.
1: 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Vous allez pouvoir retrouver ce soir sur TF1 Valérian et la cité des 1000 planètes. Une belle équipe vous donne rendez-vous sur France 2. On est à Clourières, petite ville du nord de la France. Et l'équipe de foot qui vient de fêter ses 90 ans est une attraction locale, entraînée par Marco, joué par Cadmerade, ancien joueur. L'équipe connaît un sérieux revers après une série de bagarres auxquelles elle est liée. Une nouvelle rixe provoque en effet la suspension de l'équipe jusqu'à la fin de la saison. Marco est désemparé. Et c'est alors que sa fille Léa lui propose de monter une équipe féminine. D'abord réticent, Marco finit par accepter pour sauver le club. C'est une belle équipe et c'est à voir ce soir sur France 2. France 3, Vanina, meurtre en Sicile. Canal, juste avant le Grand Prix du Canada, vous retrouverez la grille, évidemment. Zone interdite sur M6, nouveau panda à Beauval, les coulisses secrètes de leur arrivée. Allez sur W9, Eiffel, TMC, Esprit criminel et TFX, veuillez nous excuser pour la gêne auquel avec Artus notamment. Allez, je vous laisse faire votre choix et par avance, une belle soirée devant votre télévision.
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0: Demoiselle Bruiken. Vanessa Paradis à suivre les épines du cœur. On va écouter Claude MC Solar et Pierre Demar avec Je pense à vous. C'est Demoiselle, votre radio préférée en Charente-Maritime. Il est midi. À midi, on retrouve le flash info national et international. Bonjour.
1: Bonjour à tous. Guerre au Moyen-Orient. Le secrétaire d'État américain Marco Rubio a affirmé qu'une annonce pourrait être faite aujourd'hui sur un accord avec Téhéran. Il a indiqué que le monde pourrait recevoir de bonnes nouvelles dans les heures à venir. Donald Trump a déclaré hier que les négociations avec l'Iran faisaient des progrès et a même évoqué un compromis largement négocié. Dôme de chaleur en France, la vigilance jaune à la canicule a été prolongée jusqu'à demain dans le Finistère, tandis que des records de chaleur ont été battus hier. Plus de 32 degrés ont été enregistrés en Vendée et le mercure a même dépassé les 30 dans le Morbihan ce samedi. Cet épisode de chaleur est incroyablement précoce selon les spécialistes. D'autres départements pourraient basculer en vigilance dans les jours à venir. Politique, Gérald Darmanin estime qu'il faut mettre fin à l'immigration telle qu'elle est aujourd'hui. Le ministre de la Justice a donné un entretien au journal du dimanche et se réserve la possibilité de se lancer dans la course à l'Élysée. Il propose d'ailleurs un moratoire sur 3 ans autour de l'immigration légale et considère que la France est arrivée à la limite de ses capacités. Plus de 15 millions de numéros de sécurité sociale dérobés. Une enquête a été ouverte après le piratage massif de données de santé de l'entreprise Almeris. Cette cyberattaque est l'une des plus importantes fuites de données de santé française des dernières années. Il est conseillé de rester vigilant face aux sollicitations inhabituelles liées à la couverture de santé. Fait divers, un homme est mort après une attaque de requins dans le nord-est de l'Australie. Âgé de 39 ans, il a succombé à ses blessures sur une rampe de mise à l'eau. Un drame survenu une semaine après une attaque mortelle en Australie-Occidentale. Près de 1300 incidents impliquant des requins ont été recensés dans le pays depuis 1971, dont plus de 200 ont été mortels. Musique, Kylie Minogue a révélé avoir affronté un deuxième cancer. La star australienne avait déjà combattu la maladie en 2005 et a donc été contrainte de se faire à nouveau soigner en 2021. Elle a fait cette révélation dans un documentaire à voir sur Netflix. Elle a précisé avoir surmonté cette épreuve et que tout va bien aujourd'hui.

0: c'est son anniversaire aujourd'hui, il a 25 ans, bon anniversaire à Pierre Demar, c'est sa nouvelle chanson à l'instant, c'était Je pense à vous. Aujourd'hui dimanche, ne manquez pas le Variété Club de France et la sélection Côte de Beauté à la salle Omnisport chemin de Sable à Étaule, au stade pour être précis. Match de football entre le Variété Club de France et la sélection Côte de Beauté en présence de Dominique Rocheteau et des anciens Verts de 76. Inauguration du stade, restauration à buvette sur place disponible, présence d'un stand du centre hospitalier de Jonzac concernant la santé mentale, grande cause nationale 2026. Tarif 20 euros tribune, 15 euros pelouse. C'est aujourd'hui au stade d'Étaule. 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
0: Première fois Slimane et Robin, dans un instant ce sera T.O.
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0: Demoiselle Bon Week-end avec Tina Turner, Private Dancer.
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0: 34e Fête des Fleurs, c'est aujourd'hui Ars. Fête des Fleurs avec l'association Ars Animation. Un village qui bouge, venez faire de bonnes affaires à l'occasion de cette 34e édition de la Fête des Fleurs à Ars. Vous n'oublierez pas également cet après-midi 14h30 à la salle des fêtes de Barzan. Un après-midi jeu de société organisé par le comité des fêtes. Venez passer un bon moment dès 14h30. Bon week-end sur Demoiselle avec Tame Impala et Gaëtan Roussel.

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0: Demoiselle au cœur des souvenirs avec les Earth, Wind and Fire, c'était Boogie Wonderland. 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À Grand Village Plage aujourd'hui, c'est la 4e édition de la fête de Grand Village, avec jeux géants en bois, des concerts cet après-midi et ce soir, marché gourmand, trampoline, élastique, animation à la maison éco-paysanne et course cycliste également. Rendez-vous jusqu'à 23h aujourd'hui du côté de Grand Village pour cette 4e édition de la fête de Grand Village Plage. Toutes les infos sur legrandvillageplage.fr. Demoiselle sur le bassin marais, nous verrons sur le 107. C'est Superbus qui arrive au KKO, Imagine Dragons.
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0: Deux jours de concerts gratuits, c'est ce samedi 23 et dimanche 24 mai à Soulignonne pour la 13e édition de Soulifesti. Au programme, samedi, concours de palais, fête foraine, en soirée food trucks, buvettes et concerts. Dimanche, dès 15h30, 7 groupes musicaux non-stop et feu d'artifice, de la pop et du rock pour tous. 13e édition de Soulifesti, samedi 23 et dimanche 24 mai à Soulignonne. Concert gratuit organisé par l'association Animation Culturelle et Sportive. 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

0: Demoiselle, bon week-end avec le son d'Imagine Dragons. Samedi 6 juin, partez pour une escapade gourmande à vélo sur l'île d'Oléron pour la 10e édition du Tour de l'île à vélo. La CDC de l'île d'Oléron propose une balade conviviale de 23 km entre océan et marais. Au fil du parcours, dégustez algues, salicornes, produits viticoles, oléronais, les saveurs du marais salant, tout en profitant d'animations nature et patrimoine pour petits et grands. À l'arrivée au Moulin de la Braie, food trucks, musée et ambiance conviviale. Retenez bien cette date, ce sera le samedi 6 juin pour le Tour de l'île à vélo, balade gourmande. Rendez-vous dès 9h face au port de Saint-Denis d'Oléron pour le départ d'une belle journée à vélo. Événement gratuit sans inscription, infos et programmes complets sur cdc-oléron.com. D'autres rendez-vous pour aujourd'hui dans votre agenda loisirs. Dans un instant, Léonie et les Négresses Vertes. Bon week-end.
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0: Aujourd'hui, dimanche 24 mai, avec la ville de Rochefort qui organise une journée au jardin, aujourd'hui sur le site prestigieux de la Corderie Royale. Plus de 60 professionnels du monde végétal présentent leur savoir-faire. Chaque année, vous êtes des milliers à venir contempler les essences et humer les odeurs des plantes, les plus banales ou plus originales, sur le site de la Corderie. Des exposants professionnels et amateurs, pépiniéristes, horticulteurs et fleuristes vous accueillent toute la journée. Le potager du roi sera ouvert. Ne manquez pas cet événement à Rochefort aujourd'hui sur le site de la Corderie Royale. Une journée au jardin. L'ensemble choral Tonacois au cœur des quais sera en concert aujourd'hui dimanche à 17h en l'église de Saujon. Cet ensemble s'est constitué fin 2021 au sein de l'école de musique et de danse de Tonnet-Charente. À Mornac-sur-Seudre, journée médiévale aux Halles et au port de Mornac avec différentes animations dans le village, démonstrations de combat, cracheurs de feu, danse médiévale. Rendez-vous donc aujourd'hui à Mornac-sur-Seudre. À Grand Village Plage, 4e édition de la fête de Grand Village avec jeux géants en bois, concerts également, marché gourmand, trampoline pour les enfants, animation à la maison éco-paysanne et courses cyclistes également. Rendez-vous jusqu'à 23h aujourd'hui à Grand Village Plage pour cette 4e édition de la fête de Grand Village. Quelques brocantes à vous proposer pour ce dimanche. Rendez-vous à Benon, Blanzac-les-Mata, brocante à Cabario, Chervignac, Courpignac, à Hénande, La Couarde-sur-Mer, La Jarrie, La Rochelle, Vigrenier au château d'Oléron, Maran, Marraine, c'est une brocante toute pêche, nautisme et brocante traditionnelle et vieux objets. Brocante aujourd'hui à Mirambeau, Puyraveau, Saint-Georges d'Oléron, Saint-Laurent-de-la-Praie, Saint-Médard-de-Nice et Saujon. Voilà pour quelques rendez-vous. Très bon week-end.

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0: Et on continue de profiter de ce week-end de la Pentecôte. Soyez les bienvenus, c'est Pierre avec à suivre Michael Jackson et Auria. Demoiselle, il est à 14h. Et à 14h, les infos aux côtés de Pauline Leduc.
1: Bonjour à tous. Guerre au Moyen-Orient. Le secrétaire d'État américain Marco Rubio a affirmé qu'une annonce pourrait être faite aujourd'hui sur un accord avec Téhéran. Il a indiqué que le monde pourrait recevoir de bonnes nouvelles dans les heures à venir. Donald Trump a déclaré hier que les négociations avec l'Iran faisaient des progrès et a même évoqué un compromis largement négocié. Dôme de chaleur en France, la vigilance jaune à la canicule a été prolongée jusqu'à demain dans le Finistère, tandis que des records de chaleur ont été battus hier. Plus de 32 degrés ont été enregistrés en Vendée et le mercure a même dépassé les 30 dans le Morbihan ce samedi. Cet épisode de chaleur est incroyablement précoce selon les spécialistes. Notre département pourrait basculer en vigilance dans les jours à venir. Politique, Gérald Darmanin estime qu'il faut mettre fin à l'immigration telle qu'elle est aujourd'hui. Le ministre de la Justice a donné un entretien au journal du dimanche et se réserve la possibilité de se lancer dans la course à l'Élysée. Il propose d'ailleurs un moratoire sur 3 ans autour de l'immigration légale et considère que la France est arrivée à la limite de ses capacités. Plus de 15 millions de numéros de sécurité sociale dérobés. Une enquête a été ouverte après le piratage massif de données de santé de l'entreprise Almeris. Cette cyberattaque est l'une des plus importantes fuites de données de santé française des dernières années. Il est conseillé de rester vigilant face aux sollicitations inhabituelles liées à la couverture de santé. Fait divers, un homme est mort après une attaque de requins dans le nord-est de l'Australie. Âgé de 39 ans, il a succombé à ses blessures sur une rampe de mise à l'eau. Un drame survenu une semaine après une attaque mortelle en Australie-Occidentale. Près de 1300 incidents impliquant des requins ont été recensés dans le pays depuis 1971, dont plus de 200 ont été mortels. Musique, Kylie Minogue a révélé avoir affronté un deuxième cancer. La star australienne avait déjà combattu la maladie en 2005 et a donc été contrainte de se faire à nouveau soigner en 2021. Elle a fait cette révélation dans un documentaire à voir sur Netflix. Elle a précisé avoir surmonté cette épreuve et que tout va bien aujourd'hui.

0: Demoiselle, ça c'est l'hymne de la prochaine Coupe du Monde de foot et il est signé Shakira.
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0: 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Et aujourd'hui, vous allez pouvoir plonger au cœur du Moyen-Âge du côté de Mornac. Cracheurs de feu, troubadours, danse médiévale et combats vont rythmer tout ce dimanche après-midi dans tout le village. Rendez-vous à partir de 15h au hall, puis au port à partir de 16h30 pour un spectacle enflammé. La journée médiévale de Mornac, c'est donc à vivre en famille tout ce dimanche. Et demoiselle à Mornac et Empire Royanais, merci de nous écouter tous les jours sur le 102.2. Côté musique à suivre, un Bruno Mars en classique avec Just The Way You Are. Et puis ça c'est le dernier Christophe Maé avec La Lune. Et ça arrive dans une seconde, à tout de suite.
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0: petit classique là en plein cœur de votre week-end de la Pentecôte. Bruno Mars sur Demoiselle, c'était Just the Way You Are. Et merci à vous de passer votre samedi avec nous en Charente-Maritime, journée mondiale du bricolage aujourd'hui. Bon, j'espère que vous n'êtes pas comme moi, le fait de fixer un miroir, bah, on n'est pas loin du burn-out. Hein. Bon, il y a un truc que je sais faire, c'est vous proposer le meilleur des hits, ça c'est sûr, on va écouter dans les prochaines minutes Alex Warren et Jack. Mais pour l'heure, eh bien, c'est l'heure de retrouver votre agenda loisir comme chaque dimanche. Et c'est avec vous, Cyril Thomas.
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2: Aujourd'hui, dimanche 24 mai, avec la ville de Rochefort qui organise une journée au jardin, aujourd'hui sur le site prestigieux de la Corderie Royale. Plus de 60 professionnels du monde végétal présentent leur savoir-faire. Chaque année, vous êtes des milliers à venir contempler les essences et humer les odeurs des plantes les plus banales ou plus originales sur le site de la Corderie. Des exposants professionnels et amateurs, pépiniéristes, horticulteurs et fleuristes vous accueillent toute la journée. Le potager du roi sera ouvert. Ne manquez pas cet événement à Rochefort aujourd'hui sur le site de la Corderie Royale. Une journée au jardin. L'ensemble choral Tonacqua au cœur des quais sera en concert aujourd'hui dimanche à 17h en l'église de Saujon. Cet ensemble s'est constitué fin 2021 au sein de l'école de musique et de danse de Tonnet-Charente. À Mornac-sur-Seudre, journée médiévale aux Halles et au port de Mornac avec différentes animations dans le village, démonstrations de combat, cracheurs de feu, danse médiévale. Rendez-vous donc aujourd'hui à Mornac-sur-Seudre. À Grand Village Plage, 4e édition de la fête de Grand Village avec jeux géants en bois, concerts également, marché gourmand, trampoline pour les enfants, animation à la maison éco-paysanne et courses cyclistes également. Rendez-vous jusqu'à 23h aujourd'hui à Grand Village Plage pour cette 4e édition de la fête de Grand Village. Quelques brocantes à vous proposer pour ce dimanche. Rendez-vous à Benon, Blanzac-les-Mata, brocante à Cabario, Cherbignac, Courpignac, à Hénande, La Coire-de-sur-Mer, La Jarrie, La Rochelle, Vigrenier au château de Léron, Maran, Marraine, c'est une brocante toute pêche, nautisme et brocante traditionnelle et vieux objets. Brocante aujourd'hui à Mirambeau, Puyraveau, Saint-Georges de Léron, Saint-Laurent-de-la-Praie, Saint-Médard-de-Nice et Saujon. Voilà pour quelques rendez-vous, très bon week-end. 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

0: Oh là, qu'est-ce qui fait plaisir. Dire Straits, Money for Nothing. Souvenir des années 80 sur Demoiselle.
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0: Et ça aussi, ça va vous faire plaisir si vous êtes du côté de Rochefort en ce dimanche après-midi. Eh bien, vous allez pouvoir vivre une journée au jardin. Ça se passe à la Corderie Royale. Plus de 60 passionnés du végétal vous attendent avec des pépiniéristes, des horticulteurs, des fleuristes. Avec sur place également des plantes rares, des parfums, des conseils et des découvertes dans un jardin géant à ciel ouvert. Et exceptionnellement, le potager du roi ouvre ses portes. Rendez-vous donc toute cette journée de dimanche. C'est en accès libre jusqu'à 19h. Toutes les infos à retrouver sur ville-rochefort.fr.
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0: Et côté musique, la suite elle arrive très très vite avec le groupe Keane dans un instant. Et puis la petite douceur signée Daisy et

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Mademoiselle avec le groupe Keane, c'était Everybody's Changing. 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Et la suite, quant à nous, voici le nouveau Maroon 5, Erin.

0: Allez, on poursuit ce week-end de la Pentecôte ici en Charente-Maritime. Soyez les bienvenus avec Indochine. Dans un instant, on a Miles Smith également. Demoiselle, il est 15h. Et à 15h, les infos aux côtés de Pauline Leduc.
1: Bonjour à tous. Guerre au Moyen-Orient. Le secrétaire d'État américain Marco Rubio a affirmé qu'une annonce pourrait être faite aujourd'hui sur un accord avec Téhéran. Il a indiqué que le monde pourrait recevoir de bonnes nouvelles dans les heures à venir. Donald Trump a déclaré hier que les négociations avec l'Iran faisaient des progrès et a même évoqué un compromis largement négocié. Dôme de chaleur en France, la vigilance jaune à la canicule a été prolongée jusqu'à demain dans le Finistère, tandis que des records de chaleur ont été battus hier. Plus de 32 degrés ont été enregistrés en Vendée et le mercure a même dépassé les 30 dans le Morbihan ce samedi. Cet épisode de chaleur est incroyablement précoce selon les spécialistes. D'autres départements pourraient basculer en vigilance dans les jours à venir. Politique, Gérald Darmanin estime qu'il faut mettre fin à l'immigration telle qu'elle est aujourd'hui. Le ministre de la Justice a donné un entretien au journal du dimanche et se réserve la possibilité de se lancer dans la course à l'Élysée. Il propose d'ailleurs un moratoire sur 3 ans autour de l'immigration légale et considère que la France est arrivée à la limite de ses capacités. Plus de 15 millions de numéros de sécurité sociale dérobés. Une enquête a été ouverte après le piratage massif de données de santé de l'entreprise Almeris. Cette cyberattaque est l'une des plus importantes fuites de données de santé française des dernières années. Il est conseillé de rester vigilant face aux sollicitations inhabituelles liées à la couverture de santé. Fait divers, un homme est mort après une attaque de requins dans le nord-est de l'Australie. Âgé de 39 ans, il a succombé à ses blessures sur une rampe de mise à l'eau. Un drame survenu une semaine après une attaque mortelle en Australie-Occidentale. Près de 1300 incidents impliquant des requins ont été recensés dans le pays depuis 1971, dont plus de 200 ont été mortels. Musique, Kylie Minogue a révélé avoir affronté un deuxième cancer. La star australienne avait déjà combattu la maladie en 2005 et a donc été contrainte de se faire à nouveau soigner en 2021. Elle a fait cette révélation dans un documentaire à voir sur Netflix. Elle a précisé avoir surmonté cette épreuve et que tout va bien aujourd'hui.

0: Need Your Love, c'était le nouveau One Republic sur Demoiselle.
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0: Et ce week-end, si vous êtes du côté de Boursefranc et du Fort-le-Voix, eh bien vous êtes plongé en ce moment au cœur du 18e siècle. L'association Les Régiments du Passé vous font revivre la vie militaire sous Louis XV avec les soldats du Royal Écossais, des manœuvres, des entretiens des armes ou encore de la médecine d'époque. Une immersion vivante et spectaculaire donc pour toute la famille à voir au Fort-le-Voix de Boursefranc. Parce que j'ai eu... Et nous, on va conduire dans un instant. C'est le dernier Louane qui arrive dans les prochaines minutes. Et puis, on va faire un petit détour du côté de l'Écosse également avec Lewis Capaldi pour passer ce dimanche après-midi. C'est le titre Almost qui arrive dans une seconde. A tout de suite.
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Ce titre il figure sur l'album Photos de voyage, sorti en 85, Francis Cabrel sur Demoiselle. Et vendredi soir, ici sur Demoiselle, c'était votre émission Studio Sport, hein, comme tous les vendredis, avec Patrick Adriansens. Si vous n'étiez pas avec nous, pas de panique, l'émission, elle est en podcast sur l'appli Demoiselle FM, quand vous le souhaitez, notamment si vous avez un petit peu de route à faire, n'hésitez pas à mettre le podcast. La plus belle des radios. Côté musique, Jérémy Frérot dans 3 minutes après le tube signé Tame Impala et Jenny. Voici Dracula.

0: C'était le groupe The Fray sur Demoiselle.
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0: Et ce dimanche, dernière journée du festival Corde en Folie du côté de Saintes. Aujourd'hui, bah, par exemple, les enfants à partir de l'âge de 4 ans vont pouvoir fabriquer leur propre instrument avec la fabrique écologique. Et puis, n'oubliez pas, tout à l'heure, 18h, place au show explosif du groupe Booga avec les plus grands tubes pop-rock des 30 dernières années. Corde en Folie, c'est donc à vivre en famille jusqu'à aujourd'hui du côté de Saintes. Et c'est en partenariat avec Demoiselle. 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
0: Et côté musique, la suite avant 16h, Texas en souvenir. Et puis Amel Bent là pour passer ce week-end de la Pentecôte avec L'amour, ça se donne.
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North Smile, c'était le groupe de Charlene Spiteri, Texas, sur Demoiselle. Et n'oubliez pas, jusqu'à demain, vous pouvez profiter de la fête de la nature. Depuis 4 jours maintenant, plein de manifestations gratuites partout en France et donc en Charente-Maritime pour vivre la nature au plus près, en famille ou entre amis. Cette année, la fête célèbre déjà ses 20 ans avec des balades, des découvertes, des rencontres et des moments partagés autour du vivant. Alors pour connaître le programme près de chez vous, rendez-vous sur fetedelanature.com. Côté musique, à suivre, avant 16h, voici Gérald de Palmas avec le tube J'en rêve encore.

0: excellent dimanche en Charente-Maritime, en route peut-être pour la plage. Et bien avant d'arriver, on va écouter Madonna et Zao dans le prochain quart d'heure. Bon week-end, c'est Pierre, il est 16h. Et à 16h, les infos nationales et internationales, c'est en 2 minutes et c'est avec Pauline Leduc.
1: Bonjour à tous. Guerre en Ukraine. Emmanuel Macron a condamné la fuite en avant de la Russie après des tirs d'un missile hypersonique contre Kiev. Le président de la République a dénoncé les bombardements russes qui se succèdent contre les objectifs civils. Sur X, il a déploré l'impasse de la guerre d'agression de Moscou. Le ministère de la Défense russe a de son côté affirmé n'avoir visé que des cibles militaires. 4 personnes sont mortes cette nuit en Ukraine. Politique. Sébastien Lecornu pourrait renoncer à l'allocation sociale unique par manque de temps. Matignon a fait retirer le projet de loi sur l'allocation unique de l'ordre du jour du Conseil d'État. Le texte vise à fusionner RSA, allocation logement et prime d'activité sous un seul régime. Il se heurte cependant à des difficultés de mise en pratique. Le projet avait été annoncé en novembre. Affaire Patrick Bruel, Sandrine Rousseau demande l'annulation des concerts du chanteur. Elle invoque la mise en danger des femmes qui travaillent avec lui. L'élu écologiste a indiqué qu'il y avait des techniciennes, des personnes qui gèrent les lumières, le son, ainsi que sa loge. Une trentaine de femmes accusent actuellement Patrick Bruel d'agression sexuelle et de viol. Dôme de chaleur, Paris pourrait connaître une série de 8 jours consécutifs de forte chaleur. C'est l'alerte faite par Météo France. La vague de chaleur est inhabituelle pour la période. Des records de température ont d'ailleurs été battus hier dans le pays avec un mercure qui a dépassé les 30 degrés. Le Finistère est en vigilance jaune à la canicule jusqu'à demain. Guerre au Moyen-Orient, la présidente de la Commission européenne salue les progrès vers un accord entre les États-Unis et l'Iran. Ursula von der Leyen a pris la parole sur X. Elle a précisé que nous avons besoin d'un accord qui désamorce véritablement le conflit, permette la réouverture du détroit d'Ormuz et garantisse une liberté de navigation totale. Cinéma, Eddie Murphy a imposé une règle immuable à ses enfants jusqu'à leurs 18 ans. Ils ont tous interdiction de mettre les pieds sur un plateau de tournage avant d'avoir atteint cet âge. Une interdiction qui a d'ailleurs beaucoup pesé sur sa fille Bella, âgée de 24 ans aujourd'hui. Elle a voulu jouer très tôt la comédie. Son père a de son côté préféré qu'elle ait une enfance normale.

0: Demoiselle avec une nouveauté, elle est signée César, c'était Liberta.
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0: Et ce soir à partir de 19h au Clos à Rochefort, et bien place à la stratégie et surtout à la bonne humeur. L'association Campé organise son tournoi annuel de jeux de go et une grande soirée d'initiation ouverte à tous. Venez donc découvrir le plus célèbre jeu de stratégie du monde, apprendre en vous amusant, et en plus c'est gratuit, donc ça c'est parfait. Rendez-vous donc ce soir à 19h au Clos La Pérouse du côté de Rochefort. Et demoiselle en pays Rochefort, merci de nous écouter sur le 97.8. À suivre dans les prochaines minutes, côté musique, le dernier Teddy Swims. Et puis le nouveau talent britannique, Sienna Spyro, avec ce magnifique titre, Die on This Hill. Et puis Kyo également dans le prochain quart d'heure. A tout de suite.
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Les souvenirs de demoiselles en ce dimanche après-midi, UB40. Et en ce dimanche après-midi également, du côté de Grand Village, la commune est en fête pour la 4e édition. Vous avez jeux en bois géant, trampoline élastique, marché gourmand, animation pour de la maison éco-paysanne. Et puis sans oublier les courses cyclistes toute la journée. Rendez-vous donc à la maison paysanne et dans le centre-ville. Grand Village en fête tout ce dimanche. 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Et demoiselles à Grand Village, merci de nous écouter sur le 107. Dans un instant, Amir, et tout de suite, comme promis, le nouveau Teddy Swims avec Mr. No et All.

0: se met dans l'ambiance de ces concerts. Bah oui, un rendez-vous au mois de septembre du côté de l'Arena à Paris. Céline Dion avec Jean Jagelman. C'était J'irai où tu iras.
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0: Et toute cette journée de dimanche, n'oubliez pas, c'est la 6e descente de caisse à Savon. Ça se passe du côté de Fenioux. Une étape du challenge Saint-Georges-des-Coteaux, Chaniers et Bussac sur Charente. Et là, depuis 14h, eh bien, vous avez descente, jeu ludique et structure gonflable. Et puis ce soir, un dîner sur réservation. Et puis à 21h, concert des Limer Touch, suivi d'un grand feu d'artifice. Rendez-vous donc, eh bien, si vous êtes du côté du Pays Saint-Et, à Fenioux. Allez, la musique, elle revient très très vite ici sur Demoiselle avec dans un instant Angèle et son tube Balance ton quoi. Et puis l'excellent Somber également avec Home Wrecker. C'est son dernier titre que on va découvrir dans un instant. Ne bougez pas.

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Angèle, c'était Balance ton quoi sur Demoiselle. Excellent dimanche avec nous. Tiens, bah vous tombez très bien. 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Eh bien, soyez à l'écoute de Demoiselles la semaine prochaine. 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Côté musique, on poursuit ce dimanche avec Calvin Harris et Katy Perry. Voici Fils.

0: Merci d'avoir choisi Demoiselle. Bon week-end de la Pentecôte avec dans un instant Mentissa et Alex Warren. Demoiselle, il est déjà 17h, c'est Pierre. Et à 17h, les infos aux côtés de Pauline Leduc.
1: Bonsoir à tous. Politique, Gérald Darmanin estime qu'il faut mettre fin à l'immigration telle qu'elle est aujourd'hui. Le ministre de la Justice a donné un entretien au journal du dimanche et se réserve la possibilité de se lancer dans la course à l'Élysée. Il propose d'ailleurs un moratoire sur 3 ans autour de l'immigration légale et considère que la France est arrivée à la limite de ses capacités. Politique, Sandrine Rousseau dit réfléchir à aller sur une prochaine flottille pour Gaza. L'élu écologiste a fait cette annonce aujourd'hui après la diffusion d'une vidéo de militants agenouillés et les mains liées. Des images qui donnent selon elle un aperçu de ce que vit actuellement le peuple palestinien. Elle estime que nous sommes tous responsables de ce qu'il se passe là-bas. Accusation contre Patrick Bruel, Édouard Philippe a réagi face à cette affaire, indiquant que l'on ne peut pas faire comme si ça n'existait pas. Le maire du Havre a cependant fait valoir la présomption d'innocence et a appelé à la responsabilité de chacun sur le fait d'aller ou non au concert du chanteur. Il a cependant précisé que ça le gênerait à titre personnel d'aller le voir, compte tenu du contexte. Guerre au Moyen-Orient, le secrétaire d'État américain Marco Rubio a affirmé qu'une annonce pourrait être faite aujourd'hui sur un accord avec Téhéran. Elle a indiqué que le monde pourrait recevoir de bonnes nouvelles dans les heures à venir. Donald Trump a déclaré hier que les négociations avec l'Iran faisaient des progrès et a même évoqué un compromis largement négocié. De son côté, l'armée israélienne a appelé aujourd'hui à l'évacuation d'une dizaine de villages au Liban. Elle a affirmé qu'elle était obligée d'intervenir avec force contre le Hezbollah à la lumière de la violation de l'accord de cessez-le-feu, et ce malgré la trêve en cours. Tsahal a par ailleurs indiqué avoir démantelé un tunnel du Hezbollah dans le sud du pays. Divertissement, la prochaine saison d'Emily in Paris, ce sera la dernière. Dans une vidéo publiée sur Instagram, l'actrice Lily Collins a fait cette annonce. Elle est l'héroïne du programme. La série est diffusée depuis 2020 sur Netflix et s'est révélée être l'une des plus populaires et rentables pour la plateforme. Cette 6e et dernière saison est attendue cette année.

0: Une très très belle nouveauté sur Demoiselle, c'était Temper City.
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0: Ce soir, 18h30, venez vivre un grand moment de musique de chambre à l'abbaye de Fondousse. Les Colibris Tapageurs vous invitent à découvrir le trio Am. C'est pour célébrer les 240 ans de Karl Maria von Weber. Un concert riche, accessible et de grande qualité hein, au cœur de la Charente-Maritime. L'entrée est à 15€ seulement, c'est gratuit pour les moins de 18 ans. Infos et réservations sur festival-fondousse.com.
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0: Allez, dans un instant, le marrainé Dylan Lapassade, que vous avez pu voir notamment dans l'émission The Voice de cette saison. On va l'écouter avec toi et moi. Et puis l'excellent Damien Edavid arrive également avec The First Time. C'est le programme du prochain quart d'heure ici sur Demoiselle. Bon week-end.
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The Verve sur Demoiselle en souvenir. Et bonne fin d'après-midi en Charente-Maritime. Vous rentrez peut-être d'ailleurs d'une journée plage avec la famille ou les amis. Il y a du sable partout dans la voiture. Ça sent l'été en tous les cas en ce dimanche. Et qui dit été dit Kenji dans les prochaines secondes. 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Kenji dans 3 minutes après Taylor Swift. Voici Hopelite.

0: Le petit classique de Lady Gaga, c'était Bad Romance, sœur demoiselle.
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0: Et on se projette à mercredi à Nod. On est sur la commune de Bourg-Franc. Vous allez pouvoir ouvrir grand vos sens, un bruit étrange, une odeur surprenante ou peut-être une créature cachée dans le houppier. Eh bien, vous allez partir pour une balade sensorielle au cœur de la forêt entre découverte et émerveillement pour les petits comme pour les grands. C'est donc mercredi. Le lieu vous sera communiqué lors de l'inscription. Bah justement, les inscriptions, elles sont à faire dans les offices de tourisme du pays Marraine Oléron. Côté musique, dans les prochaines secondes. Dis-le-moi, dis-le-moi. Lynn, c'est nouveau avec dans ton téléphone extrait de son dernier album. On va se faire plaisir également avec les Red Hot, Under the Bridge. Et puis Elliot arrive avant 18h sur Demoiselle. A tout de suite.
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0: Le petit classique en cette fin d'après-midi, il est signé les Red Hot, c'était Under the Bridge, Sœur Demoiselle. Et c'est déjà le moment pour moi de vous laisser. Hein. Je vous donne rendez-vous mardi 16h pour une nouvelle grande débauche. Et côté musique, avant les infos de 18h, voici le nouveau Lean avec Dans ton téléphone. Très bon week-end de la Pentecôte en Charente-Maritime et avec Demoiselle.
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1: Bonsoir à tous. Chaleur, la vigilance jaune à la canicule a été étendue à 13 départements de l'Ouest pour la journée de lundi. Selon Météo France, cet épisode de grande chaleur, exceptionnellement précoce, devrait se poursuivre pendant plusieurs jours. Le Morbihan, la Vendée, le Maine-et-Loire ou encore la Mayenne sont concernés par cette vigilance. Le mercure est jusqu'à 12 degrés au-dessus des normales de saison. Et à cause des températures, 17 personnes ont été hospitalisées après des malaises pendant des courses organisées dans le pays. Un lien entre ces incidents et la météo a été établi dans le Val-de-Marne et dans les Alpes-Maritimes. Les pompiers de Paris ont fait état aujourd'hui de 14 personnes hospitalisées, dont 8 en urgence absolue après avoir fait des malaises. Guerre au Moyen-Orient, Donald Trump appelle ses négociateurs à ne pas se précipiter pour conclure un accord avec l'Iran. Sur son réseau social, le président américain a précisé que le temps jouait en sa faveur. Il a indiqué que les deux parties doivent prendre le temps de bien faire les choses. Il a également rappelé que tant que rien n'était signé, le blocus restera pleinement en vigueur. GPA, le débat sur la légalisation de la gestation pour autrui suggéré par Gabriel Attal a fait réagir la porte-parole du gouvernement. Maud Bréjon a fait savoir aujourd'hui qu'elle était en désaccord avec l'ancien Premier ministre. Le chef du parti Renaissance et candidat à la présidentielle a remis le sujet sur la table à l'occasion d'une interview donnée aux Parisiens. Fait divers, un homme est mort après une attaque de requin dans le nord-est de l'Australie. Âgé de 39 ans, il a succombé à ses blessures sur une rampe de mise à l'eau. Un drame survenu une semaine après une attaque mortelle en Australie-Occidentale. Près de 1300 incidents impliquant des requins ont été recensés dans le pays depuis 1971, dont plus de 200 ont été mortels. Musique, Shakira a dévoilé le clip de la chanson officielle de la Coupe du Monde 2026. Elle chante le titre « Die Die » avec Burna Boy et c'est donc l'hymne officiel de la compétition. Plusieurs stars du ballon rond apparaissent d'ailleurs dans le clip comme Mbappé, Vinicius ou encore Lionel Messi. Le tournoi se déroulera pour rappel du 11 juin au 19 juillet au Canada, aux États-Unis et au Mexique.

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1: Vous allez pouvoir retrouver ce soir sur TF1 Valérian et la cité des 1000 planètes. Une belle équipe vous donne rendez-vous sur France 2. On est à Clourières, petite ville du nord de la France, et l'équipe de foot qui vient de fêter ses 90 ans est une attraction locale, entraînée par Marco, joué par Cadmerad, ancien joueur. L'équipe connaît un sérieux revers après une série de bagarres auxquelles elle est liée. Une nouvelle rixe provoque en effet la suspension de l'équipe jusqu'à la fin de la saison. Marco est désemparé. Et c'est alors que sa fille Léa lui propose de monter une équipe féminine. D'abord réticent, Marco finit par accepter pour sauver le club. C'est une belle équipe et c'est à voir ce soir sur France 2. France 3, Vanina, meurtre en Sicile. Canal, juste avant le Grand Prix du Canada, vous retrouverez la grille, évidemment. Zone interdite sur M6, nouveau panda à Beauval, les coulisses secrètes de leur arrivée. Allez sur W9, Eiffel, TMC, Esprit criminel et TFX, veuillez nous excuser pour la gêne auquel avec Artus notamment. Allez, je vous laisse faire votre choix et par avance, une belle soirée devant votre télévision.
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1: Bonsoir à tous. Guerre au Moyen-Orient. Benjamin Netanyahou affirme avoir convenu avec Donald Trump que tout accord final avec l'Iran doit éliminer le danger nucléaire. C'est ce qu'a affirmé aujourd'hui le Premier ministre israélien sur X, ce qui signifie le démantèlement des sites d'enrichissement nucléaire du pays et de retirer son matériau nucléaire enrichi de son territoire. Donald Trump a de son côté demandé à ses négociateurs de ne pas se précipiter. Économie, la porte-parole du gouvernement a affirmé que les aides face à la hausse des prix du carburant seront assurées et ce, quoi qu'il arrive et même en cas d'arrêt de la guerre. Elle a précisé que c'était un engagement pris auprès des Français et des entreprises. Si le conflit au Moyen-Orient s'arrête, ses conséquences se poursuivront encore par la suite. Allocation de solidarité unifiée, le gouvernement reporte encore son projet de loi. Il va le retravailler après les observations du Conseil d'État. Ce projet est contesté par plusieurs associations. Il vise à regrouper en une seule aide le RSA, la prime d'activité ainsi que les aides au logement. C'était d'ailleurs une promesse faite par Emmanuel Macron en 2018. Politique, Sandrine Rousseau dit réfléchir à aller sur une prochaine flottille pour Gaza. L'élu écologiste a fait cette annonce aujourd'hui après la diffusion d'une vidéo de militants agenouillés et les mains liées. Des images qui donnent selon elle un aperçu de ce que vit actuellement le peuple palestinien. Elle estime que nous sommes tous responsables de ce qu'il se passe là-bas. Guerre en Ukraine, Emmanuel Macron a condamné la fuite en avant de la Russie après des tirs d'un missile hypersonique contre Kiev. Le président de la République a dénoncé les bombardements russes qui se succèdent contre des objectifs civils. Sur X, il a déploré l'impasse de la guerre d'agression de Moscou. Le ministère de la Défense russe a de son côté affirmé n'avoir visé que des cibles militaires. 4 personnes sont mortes cette nuit en Ukraine. Cinéma, Eddie Murphy a imposé une règle immuable pour ses 10 enfants jusqu'à leurs 18 ans. Ils ont tous interdiction de mettre les pieds sur un plateau de tournage avant d'avoir atteint cet âge. Une interdiction qui a d'ailleurs beaucoup pesé sur sa fille Bella, âgée de 24 ans. Elle a voulu jouer très tôt la comédie. Son père a de son côté souhaité qu'elle ait une enfance normale.

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0: programme télé. Vous allez pouvoir retrouver ce soir sur TF1 Valérian et la cité des 1000 planètes. Une belle équipe vous donne rendez-vous sur France 2. On est à Clourières, petite ville du nord de la France, et l'équipe de foot qui vient de fêter ses 90 ans est une attraction locale, entraînée par Marco, joué par Kadmerad, ancien joueur. L'équipe connaît un sérieux revers après une série de bagarres auxquelles elle est liée. Une nouvelle rixe provoque en effet la suspension de l'équipe jusqu'à la fin de la saison. Marco est désemparé. Et c'est alors que sa fille Léa lui propose de monter une équipe féminine. D'abord réticent, Marco finit par accepter pour sauver le club. C'est une belle équipe et c'est à voir ce soir sur France 2. France 3, Vanina, meurtre en Sicile. Canal, juste avant le Grand Prix du Canada, vous retrouverez la grille, évidemment. Zone interdite sur M6, nouveau panda à Beauval, les coulisses secrètes de leur arrivée. Allez sur W9, Eiffel, TMC, Esprit criminel et TFX, veuillez nous excuser pour la gêne auquel avec Artus notamment. Allez, je vous laisse faire votre choix et par avance, une belle soirée devant votre télévision.
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